0: Bonjour à toutes et à tous. C'est l'heure du Japonais en douceur, un programme proposé par NHK World Japan. Je suis Simon Benguigui.
1: Et moi, Marilène Karam. Vous êtes prêts pour une séance divertissante d'apprentissage du japonais ?
0: Aujourd'hui, la leçon 19 nous apprend à indiquer ce que l'on souhaite acheter. Nous allons ensuite parler de l'utilisation des cartes de crédit au Japon. Tam, notre étudiante vietnamienne, vit dans la maison Harusan. Elle prévoit de partir à Hokkaido, dans le nord du Japon, avec ses deux colocataires, Mia et Kaito. Pour se préparer à l'hiver rude du nord du pays, elle va s'acheter des gants avec Mia. Écoutons le clip de la leçon 19.
2: すみません. 手袋が欲しいんですが.
3: 手袋はこちらです.
2: これ、 暖かそう. いいですね. これ、いくらですか?
3: 1900円です.
2: カードは使えますか?
3: はい、使えます.
0: Revoyons le sens phrase par phrase. Tam s'adresse au vendeur.
2: すみません.
1: Excusez-moi.
2: 手袋が欲しいんですが.
1: Je voudrais une paire de gants.
0: Le vendeur lui indique.
3: Tebukuro wa kochira desu.
1: Les gants se trouvent

0: La phrase clé du jour est « Je voudrais des gants ». Cette structure de phrase permet d'indiquer ce que l'on veut acheter. Mot par mot,
1: « tebukuro »
0: signifie « des gants » et
1: « hoshiいんですが »
0: veut dire « je voudrais ». Pour demander à un vendeur ou à une vendeuse de vous indiquer où se trouve le produit que vous souhaitez acheter, il faut ajouter la particule
1: « が »
0: après le nom du produit, puis dire
1: « 欲しいんですが ». Hoshiいんですが
0: est formé de
1: hoshi,
0: un adjectif en i qui signifie je voudrais ou j'aimerais, suivi de
1: ndesuga.
0: Cette terminaison
1: ndesuga
0: a pour rôle d'expliquer la situation à l'interlocuteur et de l'inviter à répondre. Dans ce cas, tebukuro ou les gants est suivi de la particule ga et de hoshiいんですが. La phrase complète devient « tebukuro ga hoshiいんですが ». Je voudrais des gants. Écoutez et répétez à voix haute. Il est préférable de baisser l'intonation en fin de phrase.
1: Hoshiいんですが. Tebukuro ga hoshiいんですが. Tebukuro ga hoshiいんですが.
0: Maintenant, écoutons un autre exemple de conversation dans un magasin.
2: すみません. Hokkaido no omiyage ga hoshii in desu ga.
3: Sou desu ne. Kono okashi wa ikaga desu ka?
0: Analysons le sens de la phrase.
2: すみません. Hokkaido no omiyage ga hoshii in desu ga.
4: Excusez-moi, je voudrais acheter un souvenir de Hokkaido.
0: Pourrait se traduire par un moyen d'attirer l'attention de l'interlocuteur.
1: Omiyage
0: est un souvenir de voyage. Cette petite conversation est utile si vous cherchez des souvenirs à ramener de voyage et que vous souhaitez l'avis du vendeur.
3: そうですね。このお菓子はいかがですか?
4: Voyons voir. Que diriez-vous de ces gâteaux ?
0: Est une expression qui s'utilise quand on est en train de réfléchir à une réponse.
1: Kono okashi
0: veut dire ces gâteaux et
1: ikaga desu ka
0: est une expression qui s'utilise pour proposer quelque chose. Écoutez et répétez à voix haute.
1: Omiyage ga hoshii in desu ga. 北海道のお土産が欲しいんですが。すみません。北海道のお土産が欲しいんですが。
0: Essayons maintenant de pratiquer avec d'autres objets. Imaginez que vous cherchez un furoshiki.
1: Furoshiki. Furoshiki.
0: C'est un tissu traditionnel qui sert à emballer les objets. Indiquez au vendeur que vous voulez en acheter un.
5: すみません. Furoshiki ga hoshii in desu ga.
0: À présent, vous vous baladez en ville et il se met soudainement à pleuvoir. Vous entrez dans une supérette ouverte 24 heures sur 24 et demandez un parapluie au vendeur. Un parapluie se dit
1: kasa. Kasa.
0: À vous de jouer.
3: すみません. Kasa ga hoshii in desu ga.
0: L'expression bonus du jour est prononcée par Tam lorsqu'elle s'adresse au vendeur. Essayez de bien la mémoriser.
6: Card wa

0: えますか？
1: カードは使えますか？
2: Je peux payer par carte de crédit? Ici?
1: カード。
2: La carte indique la carte de crédit.
1: クレジットカード。
2: Mais vous pouvez aussi montrer la carte de paiement que vous souhaitez utiliser et dire
1: このカードは使えますか?
2: Je peux utiliser cette carte? Écoutez et répétez à voix haute.
1: カードは使えますか？
2: Nous allons écouter une dernière fois le clip de la leçon 19 en faisant bien attention à la phrase où Tam indique ce qu'elle veut acheter.
0: すみません。手袋が欲しいんですが。
3: 手袋はこちらです。
4: これ、あったかそう。
0: いいですね。これいくらですか
3: ？1900円です。
0: カードは使えますか？
3: はい、使えます。
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2: C'est l'heure des bons conseils de Haru-san. Aujourd'hui, nous allons parler de l'utilisation des cartes de crédit au Japon. Marilyn, tu utilises la carte de crédit ici ?
6: Oui, tout le temps. Les hôtels et les centres commerciaux l'acceptent sans problème, tout comme les sites d'achat en ligne. Mais parfois, je suis surprise de ne pas pouvoir l'utiliser dans certains endroits.
2: C'est vrai. Même si les cartes de crédit et autres moyens de paiement sont assez répandus, des petits magasins ou restaurants dans des zones moins peuplées n'acceptent que les paiements en liquide.
6: Cela peut parfois poser problème aux voyageurs étrangers.
2: Oui, mais le nombre de magasins qui acceptent la carte de crédit augmente et certains distributeurs automatiques permettent de retirer des yens avec une carte de crédit. Les bureaux de poste et les supérettes sont habituellement équipés de distributeurs qui acceptent les cartes étrangères.
6: Ah, tant mieux!
2: C'est la fin du japonais en douceur pour aujourd'hui.
6: Dans notre prochain épisode, Tam et ses amis seront à Hokkaido pour goûter la cuisine de la région. Ne manquez pas la suite.

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0: Konnichiwa, bonjour, bienvenue dans ce magazine du dimanche de Radio Japon, ici Julien Loup.
1: Bonjour à tous, ici Myriam Legrand.
0: Aujourd'hui, dans notre émission, nous vous parlons de Nikkō. Cette destination incarne à merveille le Japon historique et naturel, entre sanctuaires classés à l'UNESCO, montagnes, cascades et traditions séculaires.
1: Et comme d'habitude, ce programme est enregistré dans des conditions de télétravail. Nous tenons donc à présenter à tous nos auditeurs nos excuses pour la gêne occasionnée. Restez avec nous quand même.
0: Bonjour Myriam.
1: Bonjour Julien, bonjour à toutes et à tous. La dernière fois, nous avons parlé du umeshu, le fameux alcool de prune qu'on boit beaucoup au Japon, et du sirop de prune. Mais vous connaissez sans doute une autre recette très japonaise avec les prunes.
0: Je dirais les umeboshi.
1: Exactement. Cette fois, on utilise des prunes mûres, une fois qu'elles ont jauni. Donc la préparation se fait quelques semaines après le umeshu.
0: Umeboshi, ça veut dire littéralement prune séchée.
1: Oui, c'est ça. Mais avant d'être séchées, les prunes sont d'abord salées. On les laisse macérer environ un mois dans le sel. Après cette étape, on récupère le vinaigre de prune, umesu, qui va pouvoir être valorisé en cuisine. Alors, ce n'est pas exactement du vinaigre, mais un condiment acidulé et salé qu'on peut utiliser dans les salades, dans des préparations macérées ou même dans des boissons.
0: Et ensuite, on fait sécher les prunes, donc.
1: Voilà, ça nous emmène donc fin juillet, début août. Normalement, il fait beau et chaud. On les laisse 3 jours exposés au soleil, traditionnellement sur un plateau en bambou tressé, le banzaleu.
0: Et après Myriam, comment on mange ces umeboshi?
1: Alors, on les voit le plus souvent sur le riz, en particulier dans les bento. La prune rouge sur le riz blanc rappelle d'ailleurs le drapeau japonais. Les umeboshi peuvent servir de garniture dans les boulettes de riz onigiri, et on peut également en faire une pâte pour assaisonner divers plats.
0: Et il y a plusieurs types de umeboshi, non? Avec des parfums différents?
1: Oui, alors souvent on ajoute une herbe aromatique, le shiso rouge, au moment du salage. C'est ce qui va donner une couleur rouge très prononcée, mais ça n'est pas obligatoire. Il existe pas mal de recettes différentes, avec du katsuobushi, des copeaux de poisson séchés, ou des algues kombu, ou encore avec du sucre ou du miel pour une version plus douce et plus accessible aux non-initiés. Parce qu'il faut le reconnaître, les umeboshi sont assez forts en acidité et en sel.
0: Ça c'est vrai, et j'imagine qu'il y a aussi des bienfaits pour la santé.
1: Oui, tout à fait. Donc, comme pour le umeshu, les umeboshi sont riches en nutriments. Et puis, on disait qu'on les voyait souvent dans les bento, c'est parce qu'elles ont un effet aseptisant qui permet de conserver plus longtemps les aliments à température ambiante. À l'époque des guerres féodales, c'était d'ailleurs un remontant indispensable aux guerriers et elles servaient aussi à éviter de tomber malade après avoir bu l'eau puisée aux sources.
0: Et comme la teneur en sel est élevée, j'imagine qu'elles se conservent longtemps.
1: Oui, c'est ça. Les umeboshi peuvent être affinés pendant des années. On peut par exemple acheter des prunes de 10 ans d'âge qui se vendent un peu comme un produit de luxe. Avec le temps, leur saveur se complexifie, la texture change. Donc si vous les faites vous-même, tant qu'il y a assez de sel, autour de 20% par rapport au poids des fruits, aucun problème si vous mettez un certain temps à les consommer.
0: Merci beaucoup Myriam pour ces informations.
1: De rien, Julien. Et place à présent à une pause musicale avec Secondo Love, Second Amour, avec Akina Nakamori.

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1: Chères auditrices, chers auditeurs, nous allons vous parler aujourd'hui d'une très célèbre destination touristique au Japon, Nikkō.
2: Et Julien, vous nous en parlez parce que vous revenez justement d'un week-end de 2 jours sur place.
1: Tout à fait Myriam, je m'y étais déjà rendu une fois en 2013, sous la neige. J'avais donc envie d'y retourner pour redécouvrir la destination plus d'une décennie plus tard.
2: Et cette fois donc, c'était en pleine saison des pluies, voire pendant une période de typhon, non ?
1: Oui, c'est vrai, le changement d'ambiance était radical, mais j'ai eu beaucoup de chance car même si le taux d'humidité était très élevé, j'ai évité le pire avec finalement peu de longues périodes de pluie. J'ai donc pu suivre mon programme sans devoir avoir recours à des modifications de plan causées par la météo.
2: Ben, je suis ravie de l'entendre car c'était très pluvieux à Tokyo. Mais Nikkō est assez éloigné de Tokyo, n'est-ce pas ?
1: Oui, la ville montagneuse de Nikkō est située à environ 150 km au nord de la capitale, dans le département de Tochigi. Il faut compter moins de 2 heures en train express direct depuis la gare d'Asakusa pour s'y rendre.
2: Et puis Nikkō attire de nombreux visiteurs qui peuvent même la découvrir en une seule journée depuis Tokyo. C'est vraiment pratique.
1: Et la renommée de la ville, qui repose avant tout sur l'exceptionnel ensemble de temples et de sanctuaires nichés dans la montagne, ainsi que sur le vaste parc national qui les entoure, n'est pas usurpée.
2: Son histoire est exceptionnelle.
1: Oui, on peut le dire Myriam, une histoire façonnée par les moines et les shoguns. L'histoire de Nikkō commence au 8e siècle avec le moine bouddhiste Shodo Shonin. En 766, il s'installe dans ces montagnes encore sauvages et y fonde le premier temple de la région à l'origine de l'actuel Rinnoji. Fasciné par le mont Nantai, sommet volcanique qui domine le paysage, il tente à plusieurs reprises d'en atteindre le sommet. Ce n'est qu'à sa 3e ascension qu'il y parvient avant d'y établir un lieu de culte. Au pied de la montagne, sur les rives du lac Chūzenji, il fonde également un autre temple, l'actuel Chūzenji. Peu à peu, une communauté se développe autour de ses premiers édifices religieux.
2: À ce moment, Nikkō devient un important centre spirituel où se mêlent 2 traditions, le Shinto, qui vénère le mont Nantai comme une divinité, et le bouddhisme, pour lequel ces montagnes représentent un lieu sacré associé au Bodhisattva Kanon.
1: Cette coexistence des 2 croyances, longtemps caractéristique de la religion japonaise, façonne encore aujourd'hui l'identité de Nikkō. Mais le véritable tournant intervient au début du XVIIe siècle, à la mort en 1616 du fondateur du shogunat d'Edo, Tokugawa Ieyasu. Ses dernières volontés sont respectées, un modeste sanctuaire est érigé dans les montagnes de Nikkō afin d'y vénérer son esprit. 20 ans plus tard, son petit-fils et 3e shogun, Tokugawa Iemitsu, transforme ce lieu de culte en un ensemble grandiose.
2: C'est cette ambitieuse reconstruction qui donne naissance au somptueux sanctuaire Nikkō Tōshogu que les visiteurs peuvent découvrir aujourd'hui.
1: Des milliers d'artisans participent à ce chantier monumental, financé par les importantes ressources agricoles des terres contrôlées par le shogunat. Son architecture richement décorée, mêlant dorures, sculptures minutieuses et couleurs éclatantes, contraste avec la sobriété que l'on associe souvent aux sanctuaires et temples japonais. Classé au patrimoine mondial de l'UNESCO en 1999, avec les autres sanctuaires et temples de Nikkō, cet ensemble figure parmi les sites historiques les plus spectaculaires du Japon.
2: Et l'UNESCO justifie d'ailleurs son inscription en disant, je cite, « Les sanctuaires et temples de Nikkō ainsi que le cadre naturel qui les entoure constituent depuis des siècles un lieu sacré où se sont élevés des chefs-d'œuvre d'architecture et de décoration artistique. Ils sont étroitement liés à l'histoire des shoguns Tokugawa. »
1: Et en m'y rendant le premier jour, j'ai à nouveau pris conscience du chef-d'œuvre qu'est ce sanctuaire Nikkō Tōshogu. C'est véritablement le monument emblématique de Nikkō et l'un des plus remarquables sanctuaires du Japon. Le fait qu'il se situe au cœur d'une majestueuse forêt de cèdres le rend encore plus impressionnant.
2: La visite se fait d'ailleurs en plusieurs étapes car c'est vraiment un sanctuaire grandiose.
1: Tout à fait Myriam. On commence d'abord par admirer le pont Shinkyō, un magnifique pont rouge qui se détache d'un arrière-plan montagneux des plus sublimes. Il est aujourd'hui communément considéré comme la porte d'entrée des principaux sanctuaires et temples de Nikkō. Et après une montée entre les cèdres, la visite mène ensuite à travers plusieurs bâtiments remarquables, dont une élégante pagode à 5 étages, symbolisant les 5 éléments, les imposantes portes gardées par des statues protectrices, les célèbres 3 singes de la sagesse sculptés sur l'écurie sacrée, ainsi que le Honjidō, célèbre pour son spectaculaire dragon rugissant.
2: Et chaque détail du sanctuaire témoigne du savoir-faire exceptionnel des artisans de l'époque et de la volonté des Tokugawa de faire de ce lieu un symbole de leur puissance.
1: Ma fille a adoré la visite, mais elle a surtout admiré le Nemulineko, le chat endormi. Cette petite œuvre en bois, réalisée au XVIIe siècle par un maître sculpteur, représente un chat paisiblement assoupi, tandis que des moineaux évoluent à ses côtés. D'ailleurs, nous avons visité le sanctuaire un samedi et le lieu était fréquenté par de nombreux groupes scolaires avec des guides ou des feuilles de route afin de découvrir le lieu de façon pédagogique.
2: Et oui, ce site étant renommé dans l'histoire religieuse et historique du Japon, c'est normal qu'il fasse partie des excursions scolaires. C'est un incontournable.
1: Et ça, c'était donc la première étape de mon séjour à Nikko, revoir ce sublime sanctuaire. Mais j'ai aussi voulu voir des sites un peu plus hors des sentiers battus. C'est pourquoi je me suis ensuite rendu au parc mémorial de la villa impériale de Nikko, Tamozawa.
2: Oui, pourtant, avec un nom pareil, ça devrait attirer les visiteurs.
1: C'est vrai, mais le site est légèrement éloigné des principaux lieux incontournables. Cela fait donc du bien de quitter la foule du Nikko Toshogu et de profiter du calme de la villa impériale.
2: Oui, en effet, c'est toujours agréable d'avoir un peu de calme.
1: C'est vrai, c'est clairement l'un des trésors en plus les plus méconnus de Nikko. Construite à la fin du XIXe siècle comme résidence de villégiature du futur empereur Taisho, elle intègre des éléments d'une ancienne demeure des Tokugawa et d'une riche villa privée locale. Avec ses 106 pièces, elle illustre le faste des séjours impériaux et offre un véritable voyage à travers trois grandes époques de l'architecture japonaise, Edo, Meiji et Taisho.
2: 106 pièces, je n'arrive pas à m'imaginer la taille que ça représente.
1: Eh bien, c'est monumental, Myriam. La superficie de la maison est de 4471 mètres carrés. Et l'intérêt réside aussi dans le subtil mélange de traditions japonaises et d'influences occidentales, caractéristiques de l'ère Meiji. Le parc mémorial de la villa impériale de Nikko Tamozawa a aussi intégré en 2007 une sélection complémentaire des 100 plus beaux parcs historiques du Japon.
2: Donc c'est donc un lieu à mettre définitivement sur sa liste.
1: Et surtout Myriam, en se rendant dans cette partie de Nikko, un autre site incroyable est à faible distance à pied, l'abîme de Kanman Gafuchi. Creusé par les anciennes coulées de lave issues d'une éruption du mont Nantai, ce site est un paisible lieu naturel long de seulement quelques centaines de mètres et il se découvre en empruntant un sentier qui longe les eaux cristallines de la rivière Daiya.
2: La nature de la région de Nikko est un atout exceptionnel.
1: La nature y est vraiment sauvage et magnifique, mais le lieu est surtout célèbre pour son alignement d'environ 70 statues de Jizo, le bodhisattva dédié au soulagement des souffrances des individus et plus particulièrement à la protection des enfants. Connues sous plusieurs noms, dont celui de Bake Jizo ou Jizo fantôme, elles sont entourées d'une légende selon laquelle leur nombre varierait à chaque tentative de les compter.
2: Alors, ces statues doivent conférer aussi une atmosphère à la fois paisible et mystérieuse.
1: C'est exactement ça. Et avec l'humidité ambiante et le peu de visiteurs croisés, c'est encore plus mystique. Un vrai coup de cœur. Et la journée touchait alors petit à petit à sa fin. Et le dimanche, je me suis rendu dans un lieu très original, Edo Wonderland Nikko Edomura, à une vingtaine de minutes en voiture de la gare.
2: Alors en quoi est-ce original, Julien ?
1: Eh bien, c'est comme un parc à thème où le Japon du XVIIe siècle reprend vie au cœur des montagnes de Nikko. Cette vaste reconstitution d'une ville de l'époque d'Edo invite les visiteurs à remonter le temps. On arpente les rues reconstituées, on découvre l'univers des ninjas, des samouraïs et des artisans de l'époque.
2: Et j'imagine que ça doit beaucoup plaire aux enfants en plus.
1: Alors oui, et surtout qu'il y a également des spectacles, des rencontres et des animations. L'immersion est assez unique. De quoi finir le week-end à Nikko par une visite pédagogique et divertissante. Même si bien entendu, il faudrait également d'autres jours pour tout découvrir à Nikko.
2: Et oui, c'est difficile de profiter de façon exhaustive de cette destination en seulement deux jours.
1: Alors notons comme autre site incontournable le somptueux temple Nikkosan Linoji, lui aussi inscrit à l'UNESCO, et le sanctuaire de Futala-san Jinja. Et au-delà du patrimoine religieux et historique, la région séduit également par ses paysages, comme vous l'aurez compris.
2: Et oui, cascades, lacs, montagnes, sources thermales, sentiers de randonnée, tout ça attire toute l'année les amateurs de nature et d'activités de plein air.
1: L'un des exemples les plus marquants

0: volcan est le lac de Chuzenji, qui est niché à plus de 1200 mètres d'altitude. Il est entouré de montagnes et offre des paysages spectaculaires en toute saison. À son extrémité se trouvent les impressionnantes chutes de Kegon, hautes de 97 mètres et considérées comme l'une des trois plus belles cascades du Japon. Le secteur est également réputé pour ses sources thermales et sa spécialité culinaire, le yuba.
1: Et oui, le yuba, c'est la peau de tofu. Ça se présente sous forme de feuilles et c'est bien sûr préparé à partir de soja.
0: Et riche en protéines, cette spécialité était autrefois très appréciée des moines bouddhistes. Elle est élaborée à partir de la fine pellicule qui se forme naturellement à la surface du lait de soja porté à ébullition.
1: Merci Julien pour ce voyage des paysans amicaux.
0: De rien Myriam, c'était un vrai plaisir.
1: On termine notre émission avec Yakusoku no Hashi, le pont de la promesse, interprété par Motoharu Sano.

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Nous vous présentons aujourd'hui deux nouvelles vidéos avec sous-titres en français récemment publiées sur notre site. Les trains à grande vitesse Shinkansen, Tokaido et Sanyo proposeront dès octobre de nouveaux compartiments privés pour une ou deux personnes. Selon l'opérateur, des clients ont exprimé le souhait de voyager dans une atmosphère plus intime. Découvrez les images de ces compartiments ainsi que les tarifs dans notre vidéo. Et puis, une œuvre d'art représentant des stars du football issues de familles de réfugiés est exposée au siège de l'ONU. À l'occasion de la Journée mondiale des réfugiés le 20 juin et de la Coupe du monde de football masculin, cette œuvre met en scène des joueurs et leur version plus jeune sur fond de ruines. Dans notre vidéo, l'un des joueurs représentés s'exprime. 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Dans la page des actualités, descendez simplement jusqu'à la rubrique « Programmes spéciaux ». Bon visionnage !